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1: De Monsieur Cicla, pourquoi depuis 5 ans a-t-on introduit des crocodiles dans le Gange?
2: Pour manger les
3: cadavres.
4: Il y a beaucoup trop d'Indiens.
1: La bonne réponse a été donnée par Robert Sabatier, c'est pour faire disparaître les cadavres, puisqu'il y a énormément de gens
4: de l'Indien qui meurent dans le Gange.
1: Bonne réponse de Robert Sabatier. Et c'est pour les familles qui sont trop pauvres pour payer un bûcher funéraire, C'est bien, non?
5: Ah oui, non, mais c'est tout à fait.
1: C'est social.
2: Ah ouais. Puis comme ça, on peut toujours aller adorer une merde de crocodile qui va la descendre à pépé, tu vois. On n'avait pas de sous, mais on avait du temps libre, alors... on a mis pépé dans la rivière, là, tu vois, là, vos petits ravages à Manapour, là, juste là, à côté. Et puis, il y a un gros crocodile qui est venu, il a mangé pépé. Alors, qu'est-ce qu'on a fait, Rabat Jabour et tous nous tous? Bon, on a suivi le crocodile, et quand il a fait crotou, on a ramassé. Tu vois? Tu vois, voilà, c'est de la taille d'un paquet de Marlboro, mon coco. C'est les cendres à pépé, passées par le crocodile.
1: Bon, ça paraît un peu cruel, comme ça.
2: Pour le crocodile, ouais. Menu indien. Il doit avoir un goût de curry dans la bouche depuis le temps. Les Indiens, ça bouffe que du curry et tout, toi.
5: Est-ce que c'est vrai que...
2: Encore un fourré au curry, encore un fourré au curry.
5: T'as des oiseaux qui se perchent sur la gueule du crocodile pour lui enlever les trucs qu'il a entre les dents.
2: Oui. C'est les pique-bœufs, hein. Ils font ça sur les bœufs aussi, pareil.
5: Ouais. Pique-bœufs, ça s'appelle.
2: Ouais.
5: Marrant. La nature est vraiment fabuleuse.
2: Oh madame, va. Oh, Mme Sarraute, si vous saviez comme la nature est merveilleuse.
6: Vous êtes dit quand pour la première fois que la nature était fabuleuse dans votre salle
5: enfant.
6: De bain?
5: Non, quand j'ai eu mon premier enfant.
2: Pas quand il t'a mis la machine.
5: Non.
2: Quand il t'a mis la machine, il a dit qu'est-ce que c'est que ce truc.
5: Et que j'ai vu qu'il avait ses 5 doigts. Non, c'est fabuleux. C'est un miracle.
2: 5 doigts par 5 mains. Les 5 mains avaient chacune 5 doigts. Elle a dit on en fera un pianiste. Et puis maintenant, il est dans la montagne là-haut. Là. Il fait atterrir les avions, en même temps, il se mouche le nez, il gratte le cul. Joue au loto et joue de l'accordéon, il fait tout en même temps. Coucou les avions, dans le côté il tricote, il fait tout. Il a tellement de bras. Il est chez Shiva, Boudo, Ravage à Manapour, là. Et ils vont jeter du haut de l'Himalaya dans le Gange pour que les crocodiles le mangent et qu'après on se recueille tous devant une crotte d'animal. En disant c'est les cendres à pépé. Quel destin, hein. C'est beau un destin de merde, parce que t'aurais pu faire un enfant anonyme et tout, mais là, te rends compte, tac. 5 mains, 5 doigts. Et les bagarres pour aller dans le nez. Les bagarres pour aller dans le nez quand il fait froid. Entre les 25 doigts pour rentrer dans la narine. Il s'écorchait le museau, le coco.
5: Et attends, Olivier, 30 secondes. Quand toi, t'as eu ton petit garçon, ça t'a pas fait le même effet?
2: Si, moi, j'ai souffert. J'ai souffert à l'accouchement, c'est un truc horrible. J'ai énormément souffert durant tout l'accouchement, puis je suis resté couché un mois et demi.
1: Non, c'est vrai que la nature est fabuleuse.
2: Ah, ouais. Regarde, elle est bien faite. Si c'était les éléphants qui volaient, ça gênerait pas beaucoup. Mais imaginez-vous, vous êtes dans la rue et un éléphant de crotte, enseveli aussi sec. Alors que là, c'est juste un petit machin blanc sur l'œil, c'est pas très grave. Vous vous rendez compte? Une bouse de 70 kilos qui tombe. Immobilisé. La nature est très bien faite. Et figure-toi que le papa a une petite tige avec le ken dans le ventre de la maman. Quand il a bu 2 ou 3 Ricard, il met une petite graine.

Une demoiselle sur une balançoire se balançait à la fête un dimanche. 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

0: de Monsieur Legros, qu'est-ce qui au repos mesure 7 à 8 cm et qui, lorsqu'on le porte à la bouche, atteint 25 cm?
1: C'est au moment où on le met dans la bouche que ça fait...
0: À condition, bien sûr, d'en faire bon usage, ça peut atteindre jusqu'à 25 cm.
1: Un ballon.
2: Un machin, un truc pour souffler à la con.
3: Un ballon, là.
1: Un ballon, un alcotest.
2: Non, c'est les machins, les fêtes, là, les mecs qui soufflent.
3: Ah, oui,
1: une langue de belle-mère.
0: Une langue de belle-mère ou un serpentin. Ouh. Bonne réponse de Guy Montagnier. Merci à la mienne. Vous voyez que c'est pas ce que vous pensiez, mesdames.
3: Mais non, j'ai pas pensé du tout, moi. Les mieux, c'est les édentés. Il y a les sybarites qui se font édenter les femmes. Tu sais, dans les harems, tu avais des femmes édentées.
0: Il leur faisait arracher les dents.
2: Bah ouais, c'est normal.
3: Écoute, c'est le rêve, non?
2: Mais c'est normal. Il y a que nous qui sommes d'une faiblesse avec les femmes, incroyable. Il y a un mec qui élève une femme chez lui. Tout le monde trouve normal que quand on vit avec des cobras, on leur retire les crocs. Ils laissent les dents à la femme. D'abord, une femme qui a des dents, ça mange plus. Ça mange de la viande. C'est cher, la viande. Parce que là vous la nourrissez rien qu'au boulon de légumes. Et c'est pas ça qui l'empêche de pousser un aspirateur. Hein. Mais moi, je suis pour la suppression des dents chez les femmes.
3: Tu sais, ils plaisantent à peine, parce que regarde ce qu'on faisait avec les pieds des Chinoises.
1: Mais moi, je pas dire, alors,
2: mais le monde va mal depuis qu'on est en train de toujours s'occuper des femmes. Les pays qui vont bien, c'est les pays où les femmes n'ont pas de place. Mets ton tchador, rentre à la maison, fais la vaisselle. Nous, on est là. Qu'est-ce que vous pensez de la libération de la femme? Mais c'est monstrueux, ça nous perdra. Mais Chirac a compris, hein, il a viré Barzac. C'est déjà un premier point.
0: Oh, vous faites pas plus macho que vous êtes.
2: Je suis pas macho. Je suis pas misogyne.
3: Ça se voit.
2: Et la preuve, je ne veux plus avoir de rapport sexuel avec les femmes. Je n'ai plus qu'avec des animaux.
0: Quelle espèce animale?
3: Les chèvres.
2: Ce que je préfère en ce moment, c'est l'alligator. Parce que c'est très rare qu'ils vous demandent un sac à main en crocodile. La chèvre, en plus, elle, non seulement la chèvre, elle est gentille, elle vous donne du fromage discrètement.
1: Et il peut servir de mobilette quand même, la chèvre.
2: Ah oui, donc. Et le jour où elle est morte, vous n'êtes pas obligé d'aller à la mairie, vous faites juste un manteau avec sa peau.
1: Et 4 gigots.
2: À l'époque où ça m'intéressait, les chèvres, moi j'ai une très bonne chèvre.
1: Et qui chante Cabri, c'est fini.

Ah, ça déchire. Et si on essayait... Aïe. Ah, oh. Les mecs, et si on... Arrête. Si on essayait une version big band avec des cuivres, trompettes, saxophones et tout ça, je pense que ça pourrait être vachement bien. Aïe.

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0: J'en ai une pire, hein, mais non.
1: Oh, bah, je ne sais pas.
2: Oh, c'est effrayant.
3: Laquelle, alors
0: Non, elle est alors vraiment, elle est vraiment
4: pas possible. Ça fait rien.
0: Elle est vraiment pas possible. Oh, bon, alors, bon, c'est une jeune fille qui vit avec son papa. Et elle est très très laide et elle n'a jamais touché à la chose. Et un soir, son papa rentre, il entend des bruits affreux. Tu peux les faire les bruits, Guy, s'il te plaît.
5: Quel bruit ?
0: Elle est... un peu plus, si tu veux. Et le papa trouve la jeune fille en train de se fourrager avec un énorme gant de michet, je vous avais prévenu.
3: Vous pouvez pas dire un olibos, ça passera mieux.
0: Un olibos, bon, avec un olibos. Et il lui dit, mais qu'est-ce qui te prend? Mais ça va pas, ma petite fille. Il dit, tu comprends, moi, aucun homme ne veut de moi. Donc cet instrument me sert, c'est mon petit mari. Il est caressant, puis j'en fais ce que j'en veux. C'est vraiment mon petit mari à moi. Il dit, bon, d'accord, mais sois gentil avec ton mari, fais pas trop de bruit. Et il se tire. Et le lendemain, la fille rentre du boulot. Et elle entend le même genre de bruit, mais fait par un homme. Tu peux me le faire?
6: Adrienne, je t'aime.
0: Et elle trouve son papa à quatre pattes, tout nu, avec un verre de whisky vers devant, puis derrière, en train de s'enfourrer avec, comment vous dites, le...
3: L'olibos.
0: Avec l'olibos. Et bien, il fait, mais papa, mais ça va pas. Il dit, mais comment ça va pas? J'ai même le droit de prendre un verre avec mon gendre.

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0: question de Madame Fongarnant.
1: D'où?
0: Elle est de Marcigny, 71.
1: Haute-Saône.
2: Ah, moi, Saône-et-Loire, 71.
1: Saône-et-Loire.
2: Je m'excuse, je suis née au Creusot. Alors...
1: Mais moi, je ne suis pas né au Creusot, alors pour nous, Parisiens, la Saône-et-Loire,
2: ah oui.
1: Ou la Haute-Saône, c'est là.
0: Oui. Il paraît que les gamines sont très, très délurées, plutôt ah bah, qu'ailleurs,
2: la preuve, j'en suis la
0: au Creusot.
2: Ah oui.
1: Certains jours, en pays de mine,
2: oui.
1: Un père apprit avec horreur que sa fille, une gamine, avait péché contre l'honneur. Moralité, le concerto en sol mineur.
0: Voilà.
2: Ah,
0: voilà.
2: C'est...
1: Ça, c'est
2: ah,
1: tout
2: bravo.
3: C'est très mignon.
0: Je crois que c'est de vous, Léon, non,
2: non?
0: Non, parce que Léon fait des poèmes.
1: Je sais pas du tout.
0: Ah, Léon est un délicat poète.
2: Vous maniez la rime.
1: Je suis en train de mettre la dernière main, une plaquette de 33 sonnets.
0: Ah,
2: ah.
0: Sans blague, on pourra en lire des passages, oui. Ici. Vous bon. Souvenez d'un sonnet?
1: Oui, mes sonnets sont totalement décadrés par rapport à l'atmosphère.
0: Non, non, pas du tout.
2: Mais pas du tout.
4: On est vachement que non point, que nenni.
2: Que nenni.
4: Allons-y.
2: Allez-y. Allez-y.
4: Zizi. Allez, allez-y, zizi.
2: Allez-y.
1: La nuit était très bleue, adorable et troublante.
2: Non, c'est pas possible.
1: C'est pas possible.
2: Non, c'est pas possible.
1: Vous ne pouvez pas.
2: Non,
1: vous ne
2: pas.
1: Pouvez pas. C'est
2: vous
1: pas
2: ne
1: possible.
2: Pouvez pas.
1: Vous avez la petite qui chuinte.
2: Oui.
1: Vous ça avez arrête. L'autre qui.
2: Non, c'est pas possible.
1: Qui dégueule, c'est pas possible.
2: Non.
1: Ils ne comprennent rien.
2: Rien.
1: Rien du tout.
2: Rien.
1: Mais vous, je suis heureux de me trouver avec vous
2: ah
1: dans
2: oui. C'est pas possible. Non, arrêtez-vous. C'est un
1: arrêtez-vous.
2: Massacre.
1: Non, vous rendez compte, dire des
2: bêtes. Des éléphants.
1: Quand on a un peu de... Voilà.
4: J'écoutais avec attention.
2: Non.
1: Et c'est elle qui vous a soufflé de vous
4: elle
1: moquer.
4: M'a fait rire.
1: De
4: rire.
2: Non.
1: Vous me provoquez sur mes... Oh.
0: Léon, allez, allez les verres. Allez les verres.
1: Allez les verres. Et je suis toujours...
0: Alors, la nuit était...
2: Alors,
1: non, je ne veux pas le dire dans cette atmosphère. Je vous le dirai la prochaine fois.
2: Allez-y, Léon, c'était
1: l'erreur. Non, pour entendre un montagnier pouffer comme un hippopotame...
4: Ah, c'est pas moi.
2: Oui, c'est
4: pas moi.
1: Oui, comme un hippopotame. Un hippopotame piqué par une fourmi bicala.
2: Voilà. Et elle glousse comme une pintade. C'est vrai.

0: Merci, Léon.
1: Oui.
0: Merci. Non, non, non, non, non.
2: Maître des fourmis, maman.
3: Alors, la nuit était belle.
0: Non, non, non, non.
2: Si, Léon, Léon, Léon.
0: On ne marche pas dans mes verres. Ah, vous me direz que ça peut porter bonheur. Non.
2: Il me souvient d'un poème.
0: Je vais vous dire quelque chose, Montagnier. Je vous aime bien. Mais là, présentement, je vous dis merde. C'est avec Montagné et moi, nous sommes amis depuis très longtemps.
3: Et vous allez le rester?
0: Je pense que oui. C'est pas parce qu'il dit des bêtises sous la glousse aux amis.
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